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0: 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Il est 6h.
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1: Bonjour à tous. Bélier, vous aimeriez accorder beaucoup plus de temps à votre moitié, mais vos obligations actuelles limitent encore cette disponibilité.
2: Taureau, même si vous avez le sentiment de ne pas être pleinement écouté au travail, ne laissez pas le découragement prendre le dessus.
3: Gémeaux, si vous décidez de suivre votre propre voie malgré les avis extérieurs, assumez-en les conséquences, sans nourrir des regrets pour autant.
4: Cancer, une évolution positive se prépare sur le plan professionnel. Les démarches engagées commencent déjà à porter leurs fruits.
5: Lion, vous refusez de vous laisser dicter votre conduite.
6: Votre assurance et votre fermeté feront passer le message.
7: Vierge, préservez les ressources que vous avez patiemment constituées.
8: Des dépenses irréfléchies pourraient très vite être regretté.
9: Balance, des freins subsistent encore, mais la phase la plus éprouvante touche à sa fin.
10: La lumière se rapproche, vous allez voir.
11: Scorpion, rien ne vous est imposé,
12: mais un moment d'introspection s'impose pour clarifier vos véritables aspirations.
13: Sagittaire, la fatigue mentale et le stress s'accumulent.
14: Il est temps de lever le pied et de vous accorder une vraie pause.
15: Capricorne, avancez avec prudence dans votre vie sentimentale.
16: L'élan passionnel ne doit pas masquer la réalité.
17: Verseau, de nouveaux défis se présentent à vous aujourd'hui.
18: Gardez confiance, vous saurez y faire face avec efficacité, comme d'habitude.
19: Poisson, allégez-vous en confiant certaines tâches.
20: Accepter du soutien est une force et certainement pas une faiblesse.
21: Je vous souhaite un excellent week-end. À bientôt.
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0: 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Il est 7h.
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2: Bonjour à toutes et à tous et bon samedi. Le marathon a commencé il y a une heure. La police fédérale et près d'une centaine de zones de police locale vont mener des contrôles de vitesse renforcés et ce pendant 24 heures, donc jusqu'à demain 6 heures, dans le cadre de la 25e édition du marathon contre la vitesse. Des radars fixes automatiques et des radars mobiles vont être déployés sur l'ensemble du territoire. L'objectif est d'inciter les automobilistes à lever le pied et respecter les limitations de vitesse. Organisé deux fois par an, ce marathon avait permis de contrôler plus d'1 361 000 conducteurs lors de sa précédente édition en avril. Et parmi eux, 3,28% étaient en excès de vitesse. La Cour de cassation impose des cotisations sociales sur les bonus en actions. Ces actions gratuites, attribuées en Belgique par des multinationales à leurs travailleurs, doivent être considérées comme du salaire et donc soumises au paiement de cotisations à la sécurité sociale, selon un arrêt de la Cour de cassation relayé par l'Écho et De Tijd ce matin. La plus haute juridiction du pays donne ainsi raison à l'ONSS, selon lequel les Restricted Stock Units constituent bien une forme de salaire. Désormais, les entreprises comme les travailleurs qui les reçoivent devront donc payer ces cotisations sur ces avantages, éventuellement même de manière rétroactive pour les années passées. Une dizaine d'explosions ont retenti à Kiev dans la nuit après une alerte aux missiles balistiques. De nouvelles frappes russes qui ont fait au moins 3 morts en périphérie au nord-est de Kiev. Le président ukrainien multiplie lui les voyages à l'étranger pour consolider le soutien international de son pays. Fin juillet, il s'était rendu à Washington pour tenter d'obtenir des missiles Patriot, seul engin capable d'intercepter les missiles russes les plus performants. Une demande que Donald Trump aurait refusée, selon le Financial Times. Hier soir, Volodymyr Zelensky est arrivé en Serbie pour la première visite chez cet allié traditionnellement du côté de Moscou. Et puis Washington annonce une aide de $1 milliard pour la Colombie, une aide pour soutenir les politiques économiques et de sécurité du nouveau président colombien Abelardo de la Espriella, allié de Donald Trump, élu sur un discours de fermeté contre les guérillas et le trafic de cocaïne dont la Colombie est le premier producteur mondial. Il a donné 2 options aux membres des groupes illégaux à l'origine de la violence: se soumettre à la loi ou affronter la force résolue de l'État. En sport, tennis, Elise Mertens a été éliminée au 3e tour du tournoi de tennis WTA de Toronto. Elle s'est inclinée en 2-7-6-1-6-2 devant la japonaise Naomi Osaka. Fin de parcours aussi pour Zizou Bergs qui lui a été éliminé au 3e tour du tournoi de tennis ATP Master 1000 à Montréal. Il s'est incliné face à Ben Shelton. En football, hier soir, le club Bruges s'est imposé 3-0 face au promu Courtrai lors du premier match de la journée inaugurale de cette nouvelle mouture de la Jupiler Pro League. Et puis, un mot de météo pour vous dire que ce samedi sera beau et chaud. Des voiles fins de nuages élevés traverseront par moments notre ciel, mais c'est tout. Et les maxima seront à nouveau plus élevés qu'en fin de semaine, entre 25 et 29 degrés. Très beau samedi.
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1: Bonjour à tous. Bélier, vous aimeriez accorder beaucoup plus de temps à votre moitié, mais vos obligations actuelles limitent encore cette disponibilité.
2: Taureau, même si vous avez le sentiment de ne pas être pleinement écouté au travail, ne laissez pas le découragement prendre le dessus.
3: Gémeaux, si vous décidez de suivre votre propre voie malgré les avis extérieurs, assumez-en les conséquences, sans nourrir des regrets pour autant.
4: Cancer, une évolution positive se prépare sur le plan professionnel. Les démarches engagées commencent déjà à porter leurs fruits.
5: Lion, vous refusez de vous laisser dicter votre conduite. Votre assurance et votre fermeté feront passer le message.
6: Vierge, préservez les ressources que vous avez patiemment constituées.
7: Des dépenses irréfléchies pourraient très vite être regretté.
8: Balance, des freins subsistent encore, mais la phase la plus éprouvante touche à sa fin.
9: La lumière se rapproche, vous allez voir.
10: Scorpion, rien ne vous est imposé, mais un moment d'introspection s'impose pour clarifier vos véritables aspirations.
11: Sagittaire, la fatigue mentale et le stress s'accumulent.
12: Il est temps de lever le pied et de vous accorder une vraie pause.
13: Capricorne, avancez avec prudence dans votre vie sentimentale.
14: L'élan passionnel ne doit pas masquer la réalité.
15: Verseau, de nouveaux défis se présentent à vous aujourd'hui.
16: Gardez confiance, vous saurez y faire face avec efficacité, comme d'habitude.
17: Poisson, allégez-vous en confiant certaines tâches.
18: Accepter du soutien est une force et certainement pas une faiblesse.
19: Je vous souhaite un excellent week-end. À bientôt.
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0: 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Il est 8h.
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2: Très bon samedi à toutes et à tous. Il y a 70 ans, la Belgique vivait l'une de ses plus grandes tragédies. Le 8 août 1956, 262 mineurs perdaient la vie au bois du Cazier. Une tragédie minière qui a marqué la Belgique, mais aussi l'Italie. Les commémorations ont commencé hier en fin de journée, où près de 200 personnes ont participé à une cérémonie en hommage aux 262 victimes sur la Grand Place de Marcinelle. Des fleurs ont été déposées au pied du Monument international aux victimes du travail. Différentes personnalités belges et italiennes s'étaient réunies pour l'occasion. Ce samedi, des cérémonies vont se poursuivre sur le site même de l'ancien charbonnage. Si l'éclipse solaire du 12 août prochain offrira un spectacle rare au grand public, elle constitue aussi un défi technique pour les gestionnaires de réseaux. Ceux-ci doivent en permanence équilibrer l'offre et la demande d'électricité afin de garantir une alimentation sûre. L'Europe se prépare donc à une baisse de la production d'électricité lors de l'éclipse solaire et les compagnies électriques ont déjà pris des mesures pour garantir l'alimentation en courant durant cette période. En France, l'incendie qui s'était déclaré fin juillet dans le massif du Gros-Bessillon, dans le centre du Var, est enfin fixé, a annoncé la préfecture, qui l'a qualifié d'inédit par sa durée. Pendant 18 jours, en effet, ce sont 11 000 sapeurs-pompiers français et 100 sapeurs-pompiers européens qui ont lutté pour empêcher sa progression. Il faudra encore plusieurs jours avant de le maîtriser, puis de l'éteindre définitivement. Au total, 70 maisons ont été endommagées, dont 41 ont été détruites. Dans la crise migratoire de l'enclave espagnole de Ceuta au Maroc, un nouveau bilan fait état d'au moins 141 morts et ce bilan pourrait encore s'alourdir selon des ONG marocaines de défense des droits humains. Par ailleurs, toujours selon les ONG, 111 personnes ont été arrêtées mais aucune information officielle n'a été donnée sur d'éventuelles arrestations ou poursuites. Ce sont quelques 72 000 migrants qui y sont entrés illégalement et ce, en quelques jours seulement la semaine passée à Ceuta. Un chiffre record en une si courte période. Ils sont 70 000 à avoir été renvoyés au Maroc. Le ballon de la main de Dieu va être vendu aux enchères. Il s'agit du ballon avec lequel Diego Maradona a marqué lors de la victoire d'anthologie de l'Argentine sur l'Angleterre au Mondial de football de 1986. Il pourrait être vendu pour plus de 10 millions de dollars selon les estimations. Le prix de départ est fixé à 2,5 millions. Le maillot porté par la star argentine lors de ce fameux quart de finale a lui été vendu au prix record de 9 300 000 dollars, c'était en 2022. En sport, Tour de France féminin hier, lors de la 7e étape avec une arrivée au sommet du Mont Ventoux, c'est Kasia Niewiadoma qui a remporté l'étape. La Polonaise est arrivée première au sommet donc du Mont Ventoux et elle s'est emparée par la même occasion du maillot jaune. Aujourd'hui, 8e étape, elle emmènera le peloton de Sisteron à Nice, une étape qui devrait particulièrement convenir aux sprinteuses. Un mot de météo aujourd'hui, un temps ensoleillé et chaud, avec des maxima plus élevés qu'hier et qu'avant-hier, 25 à 29 degrés. Très bon début de journée à notre écoute.
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vous écoutez Fréquence Aiguë, mesdames, mesdemoiselles, messieurs, bonjour. Samedi aujourd'hui, nous sommes le 8 août. J'espère que vous allez bien. Vous êtes peut-être en vacances, vous êtes peut-être encore au travail. Eh bien, permettez-moi de vous accompagner durant 3 heures, durant ces matins week-end du samedi. Pour démarrer cette émission, Thomas Hamilton avec Why Do You. Allez, bienvenue si vous arrivez. Voici Eros Ramazzotti, suivi d'un souvenir des années 80. Nous aurons le plaisir, de retrouver l'ex-leader des Commodores, Lionel Richie, avec Dancing on the Ceiling. Bon réveil!

0: longtemps que je vous proposais là avec Lionel Richie en 1986. C'était Dancing on the Ceiling. Voici Material Love. On revient vers 2026 et vous l'avez reconnu, hein, ça sera Sienna Spyro.
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0: C'est un beau voyage dans le temps que je vous propose ce matin sur votre radio préférée, Fréquence Gazé 104.9. Nous étions 2020 avec le français Francis Cabrel. C'était ressembler. On va retrouver Tiff Barreau avec une production belge. C'est son dernier simple. Il s'appelle On My Shoulder. Ça sera d'ici une poignée de secondes. Et puis vous aurez le plaisir de tendre l'oreille pour écouter votre horoscope présenté comme d'hab par Serge Ducas.
1: Philippe Collin. I guess.

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1: Bonjour à tous. Bélier, vous aimeriez accorder beaucoup plus de temps à votre moitié, mais vos obligations actuelles limitent encore cette disponibilité.
2: Taureau, même si vous avez le sentiment de ne pas être pleinement écouté au travail, ne laissez pas le découragement prendre le dessus.
3: Gémeaux, si vous décidez de suivre votre propre voie malgré les avis extérieurs, assumez-en les conséquences, sans nourrir des regrets pour autant.
4: Cancer, une évolution positive se prépare sur le plan professionnel, les démarches engagées commencent déjà à porter leurs fruits.
5: Lion, vous refusez de vous laisser dicter votre conduite, votre assurance et votre fermeté feront passer le message.
6: Vierge, préservez les ressources que vous avez patiemment constituées,
7: des dépenses irréfléchies pourraient très vite être regretté.
8: Balance, des freins subsistent encore, mais la phase la plus éprouvante touche à sa fin.
9: La lumière se rapproche, vous allez voir.
10: Scorpion, rien ne vous est imposé, mais un moment d'introspection s'impose pour clarifier vos véritables aspirations.
11: Sagittaire, la fatigue mentale et le stress s'accumulent.
12: Il est temps de lever le pied et de vous accorder une vraie pause.
13: Capricorne, avancez avec prudence dans votre vie sentimentale.
14: L'élan passionnel ne doit pas masquer la réalité.
15: Verseau, de nouveaux défis se présentent à vous aujourd'hui.
16: Gardez confiance, vous saurez y faire face avec efficacité, comme d'habitude.
17: Poisson, allégez-vous en confiant certaines tâches.
18: Accepter du soutien est une force et certainement pas une faiblesse.
19: Je vous souhaite un excellent week-end. À bientôt.
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excellent week-end. Si vous écoutez Fréquence Aiguë, merci de nous avoir choisi. C'est la plus belle chose qui puisse vous arriver, ça, 24h sur 24 et 7 jours sur 7. Les nouveautés, les souvenirs, le tout s'enchaîne d'une manière extraordinaire. Rien que pour vous faire plaisir, messieurs, dames. Nous étions en 1990 avec John Lemaire. C'était La Nuit Te Ressemble. Nouveauté dans la radio, c'est le dernier Marguerite. Voici Belle Vie.

0: programmateur de cette émission m'offre un réel plaisir puisqu'il m'offre un ABBA à vous diffuser. C'était en 1977 que ce morceau est sorti. Alors c'était Take a Chance on Me. Excellent réveil. Vous êtes sur Fréquence Gazée avec Homemaker. Voici Sam Barr.
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très très bon week-end sur la Super Radio. Nous étions en 1998 avec Alanis Morissette, juste avant la pub Samba. En 2026, c'était Tom Waker. Tiens, l'année 2026, elle va nous permettre de terminer cette heure-ci avec Gordo. Voici Loco, Loco.

0: 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Il est 9h. 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
1: Bonjour à toutes et à tous. La police fédérale et près d'une centaine de zones de police locales vont mener des contrôles de vitesse renforcés durant 24 heures, donc jusqu'à demain matin 6 heures, et ce, dans le cadre de la 25e édition du marathon contre la vitesse. Des radars fixes automatiques et des radars mobiles sont déployés sur l'ensemble du territoire, avec pour objectif inciter les automobilistes à lever le pied et respecter les limitations de vitesse. Il y a 70 ans, la Belgique vivait l'une de ses plus grandes tragédies. Le 8 août 1956, ce sont 262 mineurs qui perdaient la vie au bois du Casier, une tragédie minière qui a marqué la Belgique mais aussi l'Italie. Les commémorations ont commencé hier en fin de journée déjà. Près de 200 personnes ont participé à une cérémonie en hommage aux victimes sur la Grand Place de Marcinelle. Des fleurs ont été déposées au pied du monument international aux victimes du travail. Différentes personnalités belges, mais aussi des personnalités italiennes s'étaient réunies pour l'occasion, ainsi que des délégués d'associations d'anciens mineurs. Ce samedi, les cérémonies se poursuivent sur le site même de l'ancien charbonnage. En France, à 8 mois du premier tour de l'élection présidentielle, l'ex-premier ministre Gabriel Attal a porté plainte pour ingérence étrangère en provenance de réseaux russes. En quelques jours, une série d'opérations de déstabilisation attribuées donc à des réseaux pro-russes ont ciblé 3 candidats déclarés ou pressentis pour l'élection. Ainsi, Gabriel Attal a été présenté comme potentiellement atteint de la maladie de Parkinson. Le candidat de centre droit Édouard Philippe a été calomnié sur son état de santé et l'eurodéputé de gauche Raphaël Glucksmann a été visé à travers sa compagne, la journaliste Léa Salamé, accusée d'avoir soudoyé des médias pour favoriser la candidature de son mari. Une dizaine d'explosions ont retenti à Kiev en Ukraine la nuit dernière. Après une alerte aux missiles balistiques, de nouvelles frappes russes qui ont fait au moins 3 morts en périphérie de Kiev. Le président ukrainien lui multiplie les voyages à l'étranger pour consolider le soutien international à son pays. Fin juillet, il s'était rendu à Washington pour tenter d'obtenir des missiles Patriot, les seuls engins capables d'intercepter les missiles russes et les plus performants. Une demande que Donald Trump aurait refusée selon le Financial Times. Et puis hier soir, Vladimir Zelensky est arrivé en Serbie pour sa première visite chez cet allié traditionnel de Moscou. En sport football, le club Bruges s'est imposé 3-0 face au promu Courtrai hier soir lors du premier match de la journée inaugurale de la nouvelle mouture de la Jupiler Pro League au Tour de France féminin, c'est du cyclisme. La 7e étape hier a vu une arrivée au sommet du Mont Ventoux de Kasia Niewiadoma, c'est une Polonaise. Elle a remporté l'étape, donc une étape majeure, et s'est emparée par la même occasion du maillot jaune au détriment de Marlène Reuser. Aujourd'hui, la 8e étape emmènera le peloton de Sisteron à Nice, une étape qui devrait normalement convenir aux sprinteuses. Côté ciel, aujourd'hui, le temps sera chaud et ensoleillé. Les maxima vont de nouveau grimper entre 25 et 29 degrés sous le soleil. L'Institut royal météorologique a d'ailleurs émis un code jaune à la chaleur pour ce samedi et les prochains jours. Très belle matinée à notre écoute.
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bienvenue sur Fréquence et Gosée. C'est samedi aujourd'hui, je vous le disais tout à l'heure, c'est le 8 août. J'espère que vous allez bien, je vous souhaite un excellent week-end. C'est le retour de Matin Week-end avec Miles Smith pour démarrer cette seconde heure. C'était Drive Safe. Virtual Zone se prépare pour Virtual Zone justement. Ça sera un souvenir de 1998. Et puis derrière, la musique de la Coupe du Monde, Burna Boy et Shakira, Die Die.

0: Message d'optimisme que je voulais vous envoyer ce matin au travers de ces titres de Soprano. C'était Quoi qu'il arrive, ça va aller. Titre sorti dans le courant de l'année 2025. Allez, on se tourne une page de pub et on se retrouve en musique juste derrière en compagnie de Bruno Mars.
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0: Un petit peu de douceur dans ce monde de brut au travers de ce titre de Joe Cocker et de Jennifer Rawls. C'était Up Where We Belong. Nous étions en 1982 et puis avant cela, le dernier sample de Bruno Mars. C'était On My Own. Tout ça, c'est sur Fréquence Exosée 104.9. Allez, monsieur, montons l'oreille pour la dernière fois aujourd'hui. 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
2: Bonjour à tous. Bélier, vous aimeriez accorder beaucoup plus de temps à votre moitié, mais vos obligations actuelles limitent encore cette disponibilité.
3: Taureau, même si vous avez le sentiment de ne pas être pleinement écouté au travail, ne laissez pas le découragement prendre le dessus.
4: Gémeaux, si vous décidez de suivre votre propre voie malgré les avis extérieurs, assumez-en les conséquences, sans nourrir des regrets pour autant.
5: Cancer, une évolution positive se prépare sur le plan professionnel. Les démarches engagées commencent déjà à porter leurs fruits.
6: Lion, vous refusez de vous laisser dicter votre conduite. Votre assurance et votre fermeté feront passer le message.
7: Vierge, préservez les ressources que vous avez patiemment constituées.
8: Des dépenses irréfléchies pourraient très vite être regretter.
9: Balance, des freins subsistent encore, mais la phase la plus éprouvante touche à sa fin.
10: La lumière se rapproche, vous allez voir.
11: Scorpion, rien ne vous est imposé, mais un moment d'introspection s'impose pour clarifier vos véritables aspirations.
12: Sagittaire, la fatigue mentale et le stress s'accumulent.
13: Il est temps de lever le pied et de vous accorder une vraie pause.
14: Capricorne, avancez avec prudence dans votre vie sentimentale.
15: L'élan passionnel ne doit pas masquer la réalité.
16: Verseau, de nouveaux défis se présentent à vous aujourd'hui.
17: Gardez confiance, vous saurez y faire face avec efficacité, comme d'habitude.
18: Poisson, allégez-vous en confiant certaines tâches.
19: Accepter du soutien est une force et certainement pas une faiblesse.
20: Je vous souhaite un excellent week-end. À bientôt.
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Bonne matinée, bon week-end sur la radio Supersonic, fréquence exaucée 104.9. Je rappelle que si vous partez à l'étranger, n'hésitez pas à télécharger l'application de votre radio via les sites adéquats, histoire de pouvoir nous écouter partout où que vous alliez. Dans la radio, il y avait dans un premier temps Luis Fonsi avec Cambiare, suivi des chaussures roses de Télibert. Voici Loane, on remonte dans le temps, 11 ans. Eh ouais, rien que ça, d'un claquement de doigts. Voici maman. Les amours.

0: On attendait ce titre avec une grande impatience. Et oui, Muse dans le poste. C'était Night Shift Superstar. Et puis avant cela, un duo composé de Lara Fabian et de Johnny Hallyday. C'était Requiem pour un fou. On se tourne une page de pub et on retrouve la musique juste derrière avec les Tears for Fears et Pale Shelter.
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sons des années 80 qu'on aime entendre et réentendre sur le 104.9. Les Tears for Fears, c'était Appel Shelter. Allez, pour nous conduire jusqu'au top, il y aura du Britney Spears d'ici quelques instants, suivi de Offenbach, la reprise de Star Sailor, Fall to the Floor.

c'est parti pour notre troisième heure communant ce samedi matin sur Fréquence Exosée. Il est précisément 10h02. On a démarré avec Jetlag, un titre sorti dans le courant de cette année 2026. C'était Louisa. Le marin Justine nous arrive à un mini souvenir sur l'antenne de Fréquence en 2005. Time to Grow, suivi d'un souvenir des 80s. Jump for My Love, vous l'avez compris, hein, il s'agira des Pointer Sisters. Très très belle matinée, merci d'être là.

0: c'est assez original, hein, pleurer en dansant, et pourquoi pas, parfois le fait de danser nous fait penser à autre chose. C'était Toshi sur les ondes de fréquence. Avant cela, Jump for My Love, c'était The Pointer Sisters. Si tu savais, souvenir de 2026, c'est la suite de notre programme. Voici Gaëtan Roussel.
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On y balade dans les rues de Philadelphia. C'était Monsieur Bruce Springsteen, le buzz dans la radio. Nous étions en 1993 avec Astrid of Philadelphia. Allez, voici Steve Barrow. Ça fait du bien de l'entendre, sa voix vraiment extraordinaire. C'est Very First Morning. Et puis nous aurons Kinvey avec Du Soleil.

0: d'excellent samedi matin, les coups du meilleur de la musique. Tiff Barrow, dans un premier temps, c'était Very First Morning, à l'instant Madonna, et puis entre les deux, il y avait Kinvé avec Du Soleil dans ma tête. Attention, le disque qui nous arrive, c'est quelque chose de poignant, surtout quand on écoute les paroles. J'ai nommé Daniel Guichard avec Mon Vieux, d'un claquement de doigts, nous revoici en 1974.
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À l'instant, c'était Tame Impala et Jenai pour Dracula. Avant cela, mon vieux, en 1974, c'était Monsieur Daniel Guichard.

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0: Lady Gaga et De Chichi à l'instant sur les ondes de fréquence, c'était Runway. Et bien voilà, messieurs, dames, c'est terminé pour moi pour aujourd'hui. Je vous salue bien bas. Je vous donne rendez-vous demain à 8h pour de nouvelles aventures musicales. Surtout, profitez de votre samedi à l'écoute des programmes des plus sympas de la région. C'est Fréquence et Gosset 104.9. N'hésitez surtout pas à parler de nous autour de vous. Ciao, à demain.
1: Philippe Collin.

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Il est 11h.

0: 13h. 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

0: 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Il est midi. 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
1: Bonjour à toutes et à tous et bon temps de midi. Ce samedi, on commémore les 70 ans de la tragédie du Bois du Cazier le 8 août 1956. 262 mineurs venus d'Italie, de Belgique et de 10 autres pays ont perdu la vie dans ce qui reste la principale catastrophe industrielle de Belgique. Notre Premier ministre Bart De Wever a rendu hommage aux victimes dans une vidéo publiée sur X. Marcinelle a ébranlé notre communauté et l'Europe au plus profond d'elle-même. Les règles de sécurité et les normes du travail ont été renforcés, c'est un héritage que nous devons préserver chaque jour, a-t-il déclaré. Radars fixes et mobiles sont déployés sur l'ensemble de notre territoire dans le cadre du marathon contre la vitesse qui a débuté ce matin. L'objectif pour les zones de police et la police fédérale est d'inciter les automobilistes à lever le pied et à respecter les limitations de vitesse. À l'étranger, le Sénat américain vient d'approuver la nomination de Todd Blanche comme ministre de la Justice. L'ancien avocat personnel de Donald Trump est donc formellement confirmé à ce poste qu'il occupait déjà par intérim. Donald Trump est parvenu à nommer pour de bon, par un vote serré de 50 voix contre 49, l'un de ses fidèles à ce poste stratégique qui chapeaute l'ensemble du parquet fédéral et ses procureurs. L'opposition démocrate s'opposait en bloc à sa nomination, dénonçant l'utilisation par le gouvernement Trump du ministère de la Justice comme d'une arme politique contre ses opposants. En Suisse, dans l'incendie d'un bar à Crans-Montana, le tribunal des mesures de contrainte du canton de Valais a prolongé de 3 mois les mesures qui concernent Jacques et Jessica Moretti. Les époux Moretti ont l'interdiction de quitter le territoire suisse et l'obligation de se présenter quotidiennement auprès d'un poste de police depuis le 13 janvier. Ils ont toutefois demandé un aménagement de leur peine. Ce matin, aucun vol n'a pu atterrir à l'aéroport de Catane en Sicile. Un nuage de fumée et des cendres s'échappe en effet de l'Etna en éruption. En 2024, environ 12 millions de passagers ont transité par cet aéroport qui dessert une des destinations touristiques les plus prisées d'Italie. L'activité de l'Etna, qui est l'un des volcans les plus actifs au monde, est surveillée. Virginie Efira a reçu le Léopard Club Award dans le cadre du 79e festival du film de Locarno. Cette distinction récompense une personnalité dont le travail dans le cinéma a marqué l'imaginaire collectif. Césarisée en 2023, l'actrice présente à Locarno soudain le nouveau film du réalisateur japonais Ryusuke Hamaguchi, pour lequel elle a déjà remporté cette année le prix d'interprétation féminine au Festival de Cannes. En sport, au Tour de France féminin hier lors de la 7e étape qui a vu son arrivée au sommet du Mont Ventoux, c'est Kasia Niewiadoma qui a remporté l'étape. Elle est désormais en jaune et elle prendra le départ de la 8e étape du jour, une étape qui emmènera le peloton de Sisteron à Nice et qui devrait convenir aux sprinteuses. Un mot de météo aujourd'hui pour vous dire que le temps est bien ensoleillé, il fait chaud. L'Institut Royal Météorologique a d'ailleurs émis un code jaune à la chaleur pour ce samedi, mais aussi pour les prochains jours en raison des maxima. Ils sont actuellement compris entre 25 et 29 degrés. Très bon appétit si vous passez bientôt à table.
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0: bienvenue dans notre rubrique des titres oubliés. Aujourd'hui, on revient sur une rencontre étonnante entre deux univers. Le pionnier du hip-hop français, Sidney, et le futur roi des dance floors, David Guetta. On replonge pour cela en 1990. C'est la nation rap.
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0: Nous sommes au tout début des années 90. Sidney, que tout le monde connaît comme l'homme qui a fait découvrir le hip-hop en France grâce à son émission mythique Hip-Hop sur TF1, cherche à faire vivre cette culture encore naissante. De son côté, un jeune DJ parisien nommé David Guetta, passionné de musique électronique, fait ses premiers pas dans les clubs de la capitale, bien avant de devenir la superstar internationale qu'on connaît aujourd'hui. La rencontre se fait naturellement autour de la passion du rythme, et ensemble, ils enregistrent Nation Rap, un titre qui réunit le flow urbain de Sidney et les premières expérimentations électroniques de Guetta. Ce morceau, sorti en 1990, est une véritable curiosité musicale. Il symbolise l'un des tout premiers ponts entre rap français et musique électro avant l'heure. À cette époque, le hip-hop en France est encore assez balbutiement, tandis que l'électro commence tout juste à se faire une place dans les clubs. Nation Rap est un témoignage précieux de cette période de recherche et de fusion. Redécouvrir donc Nation Rap aujourd'hui, c'est se rappeler que les frontières musicales ont souvent été repoussées par des esprits curieux et visionnaires comme ceux de Sidney et David Guetta qui chacun à leur manière ont contribué à cette ouverture sonore qui fait encore écho plus de 30 ans plus tard et évidemment ce titre est devenu aujourd'hui un collector. Place à l'écoute de Nation Rap signé Sidney et David Guetta et surtout n'oubliez pas d'aller voir la pochette de ce titre, cela vaut le détour.

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0: 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Il est 13h.
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2: Bonjour à toutes et à tous. Ce samedi, plusieurs centaines de personnes participent aux commémorations des 70 ans de la tragédie du Bois du Cazier. Les noms des 262 mineurs victimes de la catastrophe du 8 août 1956 ont été égrenés sur le site de l'ancien charbonnage en ouverture des cérémonies. Après ce moment chargé en émotions, différents responsables ont pris la parole en insistant tous sur le devoir de mémoire. En France, l'affaire Liana, cette collégienne de 11 ans retrouvée morte début juin, a provoqué une vague d'indignation qui a obligé le gouvernement français à faire des violences sexuelles la priorité. Le ministre de la Justice a transmis à son homologue de l'Intérieur un courrier révélé ce matin par le journal Le Monde et qui détaille les défaillances dans la prise en compte des violences sexuelles faites aux enfants dans le pays. De ce document ressort une litanie de dysfonctionnements, à commencer par l'existence d'un gigantesque stock fantôme, des dossiers non répertoriés par la justice, faute de lui avoir été transmis, souligne encore le journal Le Monde. Dans le courrier, Gérald Darmanin note également un investissement professionnel parfois insuffisant, y compris dans les unités spécialisées. Après l'onde de choc suscitée par cette affaire, Gérald Darmanin avait révélé l'existence de 85 047 plaintes en cours de traitement pour violences sexuelles sur mineurs en France. Intrusion d'un drone dans l'espace aérien européen, il est entré en Bulgarie depuis la Roumanie voisine ce matin. Il a explosé près de la frontière entre les deux pays à hauteur du gazoduc transbalkanique qui relie la Turquie à l'Ukraine. C'est ce qu'a annoncé le Premier ministre bulgare en précisant qu'il n'y a pas de victimes. Des secouristes népalais ont repéré vendredi 5 corps à l'endroit où 5 alpinistes ont été portés disparus en novembre dernier. Il n'est pas encore établi s'il s'agit des corps des grimpeurs recherchés. Ils seront récupérés lorsque les conditions météorologiques s'amélioreront. En novembre, 7 alpinistes avaient été emportés par une avalanche alors qu'ils tentaient d'atteindre le sommet du Yalungri, culminant à 5630 mètres. Une certaine confusion subsiste quant à leur identité. L'UEFA, l'Union Européenne de Football, a confirmé que des indemnités de départ ont été versées à une employée qui aurait eu une relation avec Gianni Infantino alors qu'il était secrétaire général de l'instance européenne. Le Daily Telegraph rapporte que l'employé a reçu une somme à 6 chiffres à la suite de cette relation présumée avec Infantino, devenu depuis président de la FIFA. Un rapport qui intervient alors que la pression s'intensifie sur Gianni Infantino depuis l'échec de son plan d'ouverture de la FIFA à des investisseurs privés. La FIFA a réagi de son côté en réfutant les accusations. En sport, Tour de France féminin aujourd'hui, Kasia Niwadoma partira en jaune cet après-midi pour la 8e étape qui emmènera le peloton de Sisteron à Nice, une étape favorable aux sprinteuses. Un mot encore de la météo avec un week-end beau, ensoleillé et chaud. L'IRM, l'Institut Royal Météorologique, a d'ailleurs émis un code jaune pour la chaleur ce samedi, mais également pour les prochains jours. 25 à 29 degrés aujourd'hui jusqu'à 32 demain dimanche. Passez un très bon moment avec nous.
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2: Bon début d'après-midi à toutes et à tous. Audrey Lenens avec vous pour l'information. Ce samedi, plusieurs centaines de personnes participent aux commémorations des 70 ans de la tragédie du Bois du Cazier. Les noms des 262 mineurs victimes de la catastrophe du 8 août 1956 ont été cités sur le site de l'ancien charbonnage en ouverture des cérémonies. Bart De Wever a rendu hommage aux victimes, lui, via une vidéo sur X, dans laquelle il rappelle que Marcinelle a ébranlé notre communauté et l'Europe au plus profond d'elle-même. Les règles de sécurité, les normes du travail ont été renforcées. C'est un héritage que nous devons préserver chaque jour. Sur place, plusieurs membres du gouvernement ont également pris la parole. En revanche, lorsque le président du Sénat italien, Ignazio La Russa, a pris la parole en tant que membre du parti d'extrême droite Fratelli d'Italia, les syndicalistes lui ont tourné silencieusement le dos. Jusqu'à demain matin, 6h, la police fédérale et une centaine de zones de police locales sont mobilisées dans un marathon contre la vitesse. Radars fixes et mobiles sont déployés sur l'ensemble du territoire. L'objectif est d'inciter les automobilistes à lever le pied et respecter les limitations de vitesse. Organisé deux fois par an, le marathon avait permis de contrôler plus d'1 350 000 conducteurs lors de sa précédente édition en avril. Et parmi eux, 3,28% étaient en excès de vitesse. À l'étranger, le Sénat américain vient d'approuver la nomination de Todd Blanche comme ministre de la Justice, le poste qu'il occupait par intérim depuis avril. Donald Trump est donc parvenu à nommer pour de bon celui qui est son ancien avocat personnel à ce poste stratégique. Todd Blanche chapeautera en effet l'ensemble du parquet fédéral et ses procureurs. L'opposition démocrate s'opposait en bloc à sa nomination, dénonçant l'utilisation par le gouvernement Trump du ministère de la Justice comme d'une arme politique contre ses opposants. Dans la crise migratoire de l'enclave espagnole de Ceuta au Maroc, où quelques 72 000 migrants avaient passé la frontière en quelques jours la semaine dernière, un nouveau bilan fait état d'au moins 141 morts et ce bilan pourrait encore s'alourdir selon des ONG marocaines de défense des droits de l'homme. Par ailleurs, toujours selon ces ONG, 111 personnes ont été arrêtées, mais aucune information officielle n'a été donnée sur d'éventuelles arrestations ou poursuites. En France, à 8 mois du premier tour de l'élection présidentielle, l'ex-premier ministre Gabriel Attal a porté plainte pour ingérence étrangère en provenance de réseaux russes. Ces derniers jours, une série d'opérations de déstabilisation ont ciblé 3 candidats déclarés au pressenti, dont Gabriel Attal, qui a été présenté comme potentiellement atteint de la maladie de Parkinson. Édouard Philippe, lui, a été calomnié sur son état de santé et Raphaël Glucksmann a été visé à travers sa compagne, la journaliste Léa Salamé, accusée d'avoir soudoyé des médias pour favoriser la candidature de son mari. En sport, le Tour de France féminin continue ce samedi. C'est la Polonaise Kasia Niewiadoma qui partira en jaune pour cette 8e étape qui emmènera le peloton de Sisteron à Nice. Un mot de météo pour vous dire que c'est un beau week-end qui a commencé. Le ciel est ensoleillé, il fait chaud. L'IRM a d'ailleurs émis un code jaune pour la chaleur dès ce samedi et pour les prochains jours. Maxima 25 à 29 degrés aujourd'hui et jusqu'à 32 degrés demain. Bel après-midi.
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Y'a ceux qui broncent déjà sur l'herbe et ceux qui s'inquiètent des degrés. 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